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Alors, sous 15 50, hein, émission UDHR Health Coach avec Zambi Waliko. 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
1: 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Et mais pour ça, pour moi, c'est un organe, organe vital,
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1: 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Et tuyau, ça a qu'on vient diviser en deux. Il y a deux embranchements. Donc, il y en a à droite, l'autre à gauche, et puis il y a le connecté avec le poumon. 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
0: 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Non pour moi.
2: 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It is not caused by a bacteria.
0: C'est pas un germe que les bactéries sont virus liés.
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0: Là pas affecter tout respiratoire système. Commencer l'anneau, la gorge jusqu'à ce qu'elle arrive dans poumon.
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1: Eh bien, c'est tout. Je m'espère que tout le monde a préparé la tête. 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
1: c'est fin septembre, début octobre.
2: 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Il n'est pas fait tout le temps sous contrôle ou bien ou pas qu'il prenne tout le temps. Parce qu'il y a une époque où il y a besoin ou pas besoin.
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